0: C'est l'une des victoires les plus tranchantes de la saison.
1: Oui, eh bien, pelotonner dans l'échappée, tout là-haut, sous les nuées, sous les vivats, il souffre en silence. Le silence des boyaux sur l'asphalte, il souffre moins qu'à pied tout de même, dans les calepiers. Walking in the rain. Walking in the rain. Dans le silence de l'échappée, il s'agit de la boucler. La boucle, les lacets, et puis évidemment le grand braquet.

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0: Joaquin Indurain.
1: Une victoire admirable, mais quelle émotion.
2: 53 coureurs sur 94 abandonneront sans qu'on puisse leur adresser le moindre reproche.
3: Ruhe bitte. Guten Morgen. Ich begrüße euch alle recht herzlich zu unserer Fahrradrallye.

0: comme ça, vous aussi, vous êtes dans le vélo?
1: Non, pas dans les vélos, sur le vélo. Bon, on y va.
2: Dès le prologue à Limoges, Eddie Merckx est comme un éléphant dans un magasin de porcelaine. Il écrase tout sur son passage.
3: Eddie Merckx devient champion du monde après avoir fait de bout en bout la course.

0: ce jour-là, Eddie réalise une moyenne stupéfiante.
1: Savez-vous que Poulidor et Jim Mondy ont écopé d'une amende de 50 francs français chacun, cela fait 7,5 € pour s'être accrochés à la ridelle d'un camion. Et à la question de savoir que faisait Merckx pendant ce temps-là, il tirait le camion.
2: 40 ans après Apollo 11, bienvenue à bord de notre vaisseau spatial piloté par Eddie Merckx.

0: Eddie Merckx.
1: Il cherche à réaliser un exploit exceptionnel, un exploit qui frappe l'imagination des foules. Mais il veut trop bien faire. Il a présumé de ses forces et il connaît la défaillance la plus brutale de sa carrière.
2: Mais on ne le sait pas encore, Merckx ne sera plus jamais le même homme, surtout en montagne. Il n'aura plus jamais le même coup de pédale souple et naturel.
3: Mais nous le voyons sur le podium avec un maillot jaune qui ne lui appartient déjà plus. Un maillot jaune qu'il ne retrouvera plus jamais.
1: Merckx KO ? Non, seulement Groggy.
4: I'm looking for ma nouvelle Birkin.

et je la ferai chanter sous mes coups redoublés, comme si j'étais le premier et pas le dernier à la sauter. Ce sera beurre et pas margarine, le pâte ne sera pas.

0: l'usine, et pour échapper à la leçon de ma ligne, faudra qu'elle soit ma ligne.
1: Qu'est-ce qu'il a mis dans cet état-là?
2: Il s'est fait virer de son équipe.
3: Il a pris des drogues.
1: C'est vrai?
4: Lui, il dit que non. Hein.
5: Ça fait 30 ans que je suis dans le vélo, vous entendez? 30 ans! Alors c'est pas vous qui allez m'apprendre ce qui est bon ou mauvais pour un coureur, hein?

V comme vélo. Nom masculin, abréviation de vélocipède, du latin velox, rapide, et pespedis, pied. Véhicule à deux roues, dont la roue arrière est actionnée par un système de pédales agissant sur une chaîne. Une erreur courante consiste à penser que le vélo est le mari de la bicyclette. C'est faux, c'est son amant. À l'origine, le vélocipède était formé de deux roues de diamètre différent, la grande roue à l'avant, la petite à l'arrière, parce que si Jean-Sébastien Vélocipède, l'inventeur, avait fait le contraire, il se serait cassé la gueule à peine hissé sur sa selle.

0: Je m'en allais chercher des oies, du côté de fouiller les oies, la bicyclette. Soudain qui vois-je devant moi, une belle fille au frais minois, la bicyclette. En arrivant à sa hauteur, j'y fais un sourire enchanteur, la bicyclette. Elle rit aussi, on parle alors, et elle me dit dans nos transports, la bicyclette. Est-ce que vous êtes coureur? Moi, je ne suis pas coureur. Est-ce que vous êtes menteur? Moi, je suis balayeur. Avez-vous fait le tour? Tour de France, non, mais j'ai fait des tours. Des détours, des contours, et même d'autres tours. Des tours de quoi qu'elle me dit? Des tours de vélo, pardi. Vous êtes un blagueur. Est-ce que vous êtes coureur?
1: Mes parents, qui étaient rudes, me dirent quand j'eus 30 ans, le certificat d'études n'est pourtant qu'un jeu d'enfant. Si tu gagnes ce diplôme, nous t'offrirons un...

Regardez, un gars comme Armstrong, il a le cancer, il fait de l'asthme, il joue de la trompette, il va sur la lune et en plus il gagne le Tour de France. Là, je dis chapeau.

0: je suis d'accord avec vous, des fois on va vite. Mais là, je suis d'accord avec vous. Mais là, faut pas déconner. Alors faut enlever tous les personnes âgées sur les pistes cyclables. Parce qu'on se oui.
1: Pour éviter un accident grave, j'ai pas envie qu'on amène des fleurs au cimetière le jour où un cycliste lourd aura fait exploser un petit ou une personne âgée.

0: C'est un cycliste un peu particulier qui s'entraîne sur le vélodrome de Lyon. À bientôt 101 ans, Robert Marchand s'apprête à établir le record du monde du centenaire le plus rapide sur 100 km.
1: C'est une piste de 333 mètres. Alors il faut que je fasse 300 tours. Alors voilà. Il y en a qui ont des femmes dans la peau. Moi, c'est le vélo, c'est dans la peau. Voilà.

Je déteste les voleurs de vélo. J'espère que mon voleur va faire de mon vélo sans casque et va se faire éclater par un bus. Mon vélo t'emmènera direct en enfer.

Aujourd'hui, seuls 2% des Franciliens se déplacent à vélo. S'ils étaient 20% en 2020, on gagnerait 2745 vies rien que par les bienfaits du vélo. Oh,